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0: chaque fois tu me dis que tu veux partir et tu pars. Je me sens délaissée, je me sens toute seule.
1: Si tu me connaissais vraiment, tu me laisserais partir.
0: Te connaître? Le plus que je te connais, le plus ton image disparaît devant moi.
1: Non,